0: série cinématique des autres sortes. Je suis persuadé que nous allons la guerre car avant vous l'avez.
1: Ok. Très bien. Le destin, c'est quoi? C'est ça.